va dire le deuxième jeu au 46 numéro. Premier tour, deux lignes pour 700$, la couleur des cartes, gris. Au chiquette, bonjour, nous sommes avec Chet, nous sommes dans le dernier, c'est choix, tu gagnes une autre. Ou à bonne route, tu gagnes une autre. Premier numéro, au chiquette, tu gagnes une autre. B10. Côté nous, B10. 1-0.

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Premier tour, deux lignes pour 700$ au shkateb medont, nu shep ma bekshtet, ni hos dam de nyase shkwate ganyu la note. B2, nuche B2.

au 71 Nihuasa Norupik au 71. Dosen Manogalum, vérification de carte. Bingo Jaja, bingo pour les deux lignes. Nu ship ma bichtendo. Prochain tour, deuxième tour, petit haut. Pour $700, la couleur des cartes rose. On est déjà ni hoi pmbaloncha, cabrache haut. Ni hoi sa dame de miasse, je crois que tu gagnes la note, camille de la noche, ha ha, tu gagnes la note.

0: numéro de la carte?
1: Oui, le numéro de la milieu?
0: Oui.
1: 3919.
0: Le numéro de série?
1: Le
0: 111-222-8. Vos numéros?
1: Le 3, le 18, le 37, le 48, le 65, 69, 71, 73, 74.
0: Bingo, félicitations.
1: Merci.
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0: Une seule gagnante au premier tour, deux lignes. On est rendu au deuxième tour. Petit haut. Un bon pour 700$, la couleur des cartes rose. Premier numéro, ce que tu as rendu, il demande. N44. Néo Noahuneu, N44.

I 28, ni hnua hun hoche, I 28, 2-8. Deuxième tour, petit ou. Pour 700$, ni hoi pmbaloncha, kabahash ou. Ni hoi si dam de miasse, chouette gagne une autre. I 18, Côte noire une roche et 18.

12 cents manos, voilà, vérification de carte. Bingo, Jitch, bingo pour le petit ou. Prochain tour, troisième tour, deux lignes pour 700 $ la couleur des cartes vert. On est déjà ne chitoy pas bon on jan ne chip pas avec chit. Il va se nommer ni assez chouette gagne une autre. Chibegote, tu vas le mot.

0: Numéro de la carte.
1: 6835.
0: Le numéro de série.
1: 11-15-073.
0: C'est Darwin.
1: 28-18-26-40-35-50-47-56.
0: C'est bien, Eugène. Félicitations. Une autre vérification de carte, ça, que t'as connu tous, c'est le manoir.

0: Numéro de la carte.
1: 84, 84.
0: Le numéro de série.
1: 101, 50, 63.
0: C'est juste à Hounem.
1: 26, 18, 28. 31, 44. 50, 58, 53.
0: C'est bien, Hounem. Félicitations.
1: Merci beaucoup, madame.
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0: Deux gagnants au deuxième tour, deux lignes, tiens, Mott, deuxième tour, petit haut, avec René, Nihout. On est rendu au troisième tour, deux lignes pour 700$, la couleur des cartes, vert. Premier numéro, je suis que tu as rendu une demande B14. Côté noir ou nous, B14.

J'ai 58. Peut-être que tu as une hausse. J'ai 58. 58. Troisième tour. Deux lignes pour 700$. Je suis toi et Benoît. Je suis chip avec je suis chip avec je suis chip avec je suis chip avec je N41. Néo noir ou pic, N41.

Dos en mano, galón, a verificación de carta. Bingo, juste bingo pour les deux lignes. Un instant.

0: Le numéro de la carte?
1: 8335.
0: Le numéro de série?
1: 1115-416.
0: Vos numéros?
1: 8-18-58-75. 28-16-20-18-30.
0: Bingo, félicitations.
1: Merci.
0: Bien. Une autre vérification de carte, ça, que tu connais aussi une manuelle.

0: Numéro de la carte.
1: 76-97.
0: Le numéro de série.
1: 111-54-16.
0: Vos numéros.
1: 11-30-32-58-67. 11-20-49-75.
0: Bingo, félicitations.
1: Merci, bonne soirée.
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0: Deux gagnantes au troisième tour. Deux lignes. On est rendu au quatrième tour. Carré de neuf pour 700$. La couleur des cartes bleue. On est jeune. Les wipes, un bonhomme. Carré de neuf. Ni hoa si dame de niasse. Chouette et gagnant la note. Wahashkan hut. Chikalomote.

au 61. Pour toi, c'est noir au 61. Quatrième tour, carré de 9 pour 700 $. Niveau et Pumbanote, carré de 9. Niveau et Dame de Niasse, chouette et gagne la note. I20, Nihano, I20.

N45, Neonohoptedit N45. Quatrième tour avec carré de 9 pour 700 $. Néway Pumbanoja, carré de 9, Nihosudam de Nyasse Chouette gagne la note. N33. Nashtanoahunach, N33. Dossier de manoir, là. Un vérification de carte. Bingo, bingo pour le carré de 9. Prochain tour, cinquième tour, moitié-moitié. Trois lignes, Neshipma Bekshtet avec une boule frimée. La couleur des cartes, lime. We wapen Shibegut, Tchigalomwacha. Moitié-moitié.

0: Numéro de la carte.
1: 78, 60.
0: Le numéro de série.
1: 11, 11, 55, 5.
0: Tu down, hein?
1: 41, 33, 46, 48, 60, 65, 64, 61.
0: C'est bien, Eugène. Félicitations.
1: Allô?
0: Une autre vérification de carte que tu connais tous, c'est le manoir, là.

0: Numéro de la carte.
1: 36-07.
0: Le numéro de série.
1: 11-11-555.
0: Tu dis d'Arunum.
1: 45-44-53-60-55-75-71-64.
0: Bingo, félicitations.
1: Salut.
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0: Deux gagnants au quatrième tour, carré de 900.

On est rendu au quatre, on est rendu au cinquième tour. Cinquième tour à moitié-moitié. Trois lignes d'échappement avec Stetia. Avec une boule frimée. La couleur des cartes, lime. Nuit wapen. Shibegout, Tchigalmout. La boule frimée. Au 71, Nihua Sednohopek. Vous frimez le B1 Pek, B11 Kotonohupek, I21 Nihnohupek, N31 Nashtanohupek, N41 Neonohupek, G51 Todetotnohupek, O61 Kotoasadnohupek, Makle O71 Nihuasadnohupek. On est sur une pause musicale.

Alors, on est sur un labo, le frimé, les 1. Prochain numéro, Minatida Hunjuidman, N33. Nashtanoahunash, N33.

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Cinquième tour, moitié-moitié. Trois lignes. Ne shippe ma vie, je sais pour un certain montant.

0: 1.32. Nesta noa hunush, 1.32. Le montant du moitié-moitié, 1920. On est chouette, moitié-moitié, 1920. N42, néo-noir, on est N42. Avec le montant du cumulatif du double action, 23 333,5. On est le double action. 23 333,5. Dossier de Mano, allons, vérification de carte. Puis nous, on juge. Bingo pour le 3 lignes, n'achète pas avec Chien d'Odom. Le prochain tour, sixième tour, tour continu. Les deux lignes, elle en folie, Mac, la carte pleine, la couleur des cartes, violette. On est déjà, que toi, ça, toi, et puis, ben non, Jack, cap de Bnonte, n'achète pas avec Chien Mac, elle, mouk, doit être Chien Jack, Mac, hax, tiens, autre. Le numéro de série.
1: Le 09 40 65 4.
0: Vos numéros.
1: Le N32 36 42 37. B2 I24 N42 G58 O71. Après ça, le O62, G57, I24 et B15.
0: Bingo, félicitations. Yeah!
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0: Une seule gagnante au cinquième tour, moitié-moitié. Alors, on a déjà le prochain numéro que j'aurais dit, j'ai 52. Peut-être tout noir, on est chez notre baoui de dîme. Le numéro 52. On a déjà, on est rendu au sixième tour, tour continu. Deux lignes pour 700$, nous chépons avec Chetet, Nihosa, Dame de Nias. Elle en folie. Pour 700$, elle m'a donné un stage. Nihosa Dame de Nias, Mac et Haxnik. Tu regardes moi déjà avant le 46 numéro. Vous remportez le cumulatif. Après le 46 numéro, 3000$. Premier numéro, au Shikatsu Dahonjuidman, B9. Pékustew, B9.

J'ai 47, Neunoa Hunihuas, j'ai 47. Sixième tour, tour continu, deux lignes pour 700$. Kotoa Setoa et Pumbanoncha. Nous chipons avec Chetet, Nihuasa Dame de Nassé, je crois que tu gagnes une autre. J'ai 60, Kotoa Setoa, j'ai 60.

0: Numéro de la carte.
1: 37 844.
0: Le numéro de série.
1: 03 64 970.
0: C'est Darwin.
1: 11 21 40 48 69 60 47 57 55.
0: Bingo, félicitations.
1: Merci.
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0: Une seule gagnante au sixième tour. Deux lignes. Personnana et d'autres. Avec Chitina, on continue pour la lettre L en folie. Elle m'a coupé avec Chitina. Pour 700$, Niro Sidam Denias. Prochain numéro, Minato Darwin Judman, B15. Côté noir, B15.

B14. Côte noire ou nous, B14. Sixième tour, retour continu. Lettre L en folie pour 700 $. Côte ouest, c'est toi et puis bon, tu as carré plus bon. Elle m'a dit que tu as dit que tu as dit que tu as dit que tu as gagné l'an. J'ai 50, peut-être tout nous. J'ai 50.

Docelman, nous allons à une vérification de carte. Bingo, déjà bingo pour la lettre L. Elle tout d'un coup.

0: Numéro de la carte?
1: 68-28.
0: Le numéro de série?
1: 11-15-350.
0: C'est du Darwin.
1: 14-11-8-9-15-17-35-57-67.
0: C'est bien, mon Jean. Félicitations.
1: Merci comme ça.
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0: Une seule gagnante à la lettre L en folie chaque personne à l'aide au doc L. On est chaque trahab de bnom, trahab snyanout. On continue pour la carte pleine avant le 46 numéro accumulatif qui est rendu à 2668 $. Après le 46 numéro. Le 46, sinon on a un mini. Après le 46 numéro, j'ai 3 000 $. Okay. Prochain numéro, Minati Dahanjo. Friedman, N45. Néonor, peut-être N45.

au 73, Nihua 7 Mahunash au 73. 40 numéro de nommé H. Neonosh Fishweed Majidahun.

N42, Neonoahunush, N42. 46, numéro de nommage H. Neonoahunush, doit suivre Manjadam.

Les 25 secondes sont écoulées. La carte pleine pour 3000 $. Prochain numéro, j'ai 51. Peut-être que tu as pick, j'ai 51.

Dossier de Manon Gallon, une vérification de carte. Axe au Gallon. Bingo pour la carte pleine. Bingo, Dieu, c'est Axe au Gallon.

0: Numéro de la carte.
1: 5895.
0: Le numéro de série.
1: 111-5350.
0: Vos numéros.
1: 14, 8, 9, 12, 11, 19, 22, 24, 26, 29, 34, 37, 39, 36, 53, 55, 58, 47, 46, 64, 70, 65, 71, 72.
0: Bingo, félicitations.
1: Merci.
0: Yamé.
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0: Une seule gagnant à la carte pleine avec son année gagnante avec la carte pleine qui se mérite 3 000 $. Alors on est déjà le prochain numéro que j'aurais dit 1-38 neste noir ou rouge n'a pas eu de dimokabuidan. Alors on est on est ninja au même moment de notre chien de nominat. Yeah, mais Jesus, though.

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1: Hey, hey, Minat Pego, quiz qui est non, rebonsoir encore et bienvenue à l'émission Eno qui vous fait bouger, qui vous fait danser Eno jusqu'à minuit, la meilleure dance music non-stop Eno. Pour vos oreilles, Eno Mac, bien sûr, moi, yata, pour votre divertissement avec vous, DJ Moïse et nous, jusqu'à minuit. Écoute, Sitmok et nous, le blog et nous, dans une demi-heure, le premier blog et nous, sur l'actualité musicale qui date, michouette, d'une autre époque. Nous sommes Automatic and the Pointer Sisters.
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1: C'est l'heure, Eno, du premier blog, Eno. En passant, Eno, si vous avez des demandes, Eno, musicales, je suis sur Instagram. Hey, nouvelle musicale, Eno, Teshmibin, Eno, le 12 mai dans l'histoire, Eno, de la musique pop. En 2007, Teshmibin, U2 entame, Eno, la tournée de Joshua Tree, à la BC Place à Vancouver, Eno, qui marque, Eno, le 30e anniversaire de l'album. La tournée va s'arrêter, Eno, à Toronto. Tiens, ça s'est passé en 2007, Eno. En 2002, la chanteuse aînée Dionne Warwick est arrêtée lorsque des inspecteurs, Eno, à l'aéroport international de Miami trouvent, Eno, 11 joints de marijuana dans son sac. Et c'est également Dionne Warwick, Eno, 11 joints de pot, Eno, dans sa sacoche. Les accusations sont abandonnées plus tard, après que Warwick ait fait un don de charité et McKenna complété un programme de réhabilitation. Réhabilitation, Eno, quand même, Mac, un don, tiens, un don de charité. Quand tu as les moyens, tu peux sauver, Eno, du temps derrière les barreaux. En 2008, le Montréalais, Eno, Leonard Cohen entame sa première tournée en 15 ans à Fredericton. Saint-John's, là, Nouveau-Brunswick. Par, Eno, la fin de la tournée en 2010, il aura fait, Eno, 39 spectacles dans plus de 20 villes, Eno, de son pays natal au Canada. En 2006, Eno, George Michael s'endort au volant, Eno, de Gohoim, peut-être, ou d'avant, Eno, dans une intersection à Londres. Un autre conducteur, Eno, cogne à sa fenêtre pour le réveiller. Le chanteur continue, Eno, son chemin et rentre, Eno, dans le terre-plein. Il suait beaucoup, il avait l'air, Eno, ivre, affirme un témoin en 2006. Mastepic, en 1986, les Pet Shop Boys, Eno, montent, Eno, numéro 1 dans tous les hit-parades du monde avec une nouvelle version de West End Girl. Leur chanson de 1984, Eno, sera, Eno, également, Eno, couronnée numéro 1 au Canada. Faut dire, tiens, West End Girl, il y avait une version avant celle qu'on connaît présentement. N'est la première version, Eno, ça a été enregistré, Eno, par Bobby Orlando, Passion avec The Fleur, Desire avec Granny Griffith, Eno, Erno, leur idole, ou ce que tu as, Pet Shop Boys, c'est Star Woman, avant de continuer un peu plus loin. Erno, c'est tout pour ce premier blog, Eno. On reprend ça de plus belle, Eno, à 23h. Je vous souhaite, Minette Perrault, une excellente soirée. Ça va être non-stop, non-stop jusqu'à minuit. Beaucoup, beaucoup de remix ce soir, comme à l'habitude. La recette est toujours la même. Recette, que je vais répéter de même. Je suis en mode disco pour donner une origin pour la soirée disco. C'est parti!

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1: Hey, nous, pour le blog... je vais ajuster mes lunettes, j'ai changé de lunettes, pour la lecture, je suis rendu... presbytie, non, tiens, de proche, j'ai de la misère, chez nous. Dédié un blog, à des choses à savoir, sur des pays, des pays dans le monde. Les choses à savoir sur des pays, vous voyez le titre de mon blog, le pays le plus propre, du monde, tiens, c'est le Japon. Le pays le plus cher du monde, c'est la Suisse. Le pays le plus dangereux du monde, le pays, c'est le Brésil. Le pays le plus sûr au monde, c'est l'Islande. Et que le pays le plus pacifique du monde, c'est la Norvège. Le pays le plus festif, le plus party du monde, tiens, c'est l'Espagne. Rien d'étonnant, c'est l'Espagne. Mais je suis amoureux les DJ, en Espagne. C'est des genres de festivals. C'est pas pour rien, c'est le pays le plus festif. Le pays le plus romantique du monde, c'est la France, douce France. Le pays le plus froid du monde, c'est la Russie. Les Ruskov, la Russie, le pays le plus chaud du monde, c'est le Koweït. Le pays le plus riche au monde, c'est le Qatar. Le pays le plus pauvre du monde, c'est le Soudan du Sud. Le pays le plus visité au monde, les touristes, c'est la France. Le pays le plus isolé du monde, l'Islande. Le pays le plus peuplé du monde, c'est l'Inde. Le pays le plus petit, le pays dans le monde, c'est le Vatican. Le Vatican, c'est un pays. Le pays le plus moderne au monde, non pas de la région, mais le plus moderne au monde, c'est la Corée du Nord. C'est hallucinant, en Corée, ils ont fait des robots, qui ont fait des marathons, des vrais robots qui marchent avec des jambes, des pieds, une tête, des bras. C'est vraiment, ils sont avancés. Le pays le plus ancien du monde, c'est l'Égypte. Pour terminer, le pays le plus influent au monde, c'est les États-Unis, bien sûr. Le pays le plus corrompu du monde, c'est la Somalie. Le pays le plus heureux du monde, la Finlande, c'est le pays le plus heureux. Pour terminer, on va y aller avec le pays le plus triste au monde, c'est l'Afghanistan. On en a j'ai énuméré quelques sujets à savoir sur ces pays-là. Et que le Canada est nulle part, on est nulle part. Moi je dirais, Michoudan, où est-ce qu'il y a le plus d'eau de pinouette mat dans le monde, c'est le Canada. J'aurais pu peut-être l'ajouter. On continue. La dance music, ça peut être aussi des remixes de rock parfois ou à l'émission. Dont la prochaine, c'est une mode bonne. Chez les Inuits, ils sont très, très, très friands, Des Creedence, Clearwater Reviver, on commence avec celle-là, pour continuer, La troisième heure, déjà la troisième heure, m'acheter une heure de temps, une heure, ça c'est vendredi, amusez-vous.
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1: Hey, le blog, Eno, le blog. Endo Dédé, Eno, top 10, Eno, si vous voulez, Eno, je vous ai fait un top 10. Pas de mon choix personnel, ça c'est pas Dindo Teddy, non. Premièrement, je vais vous dire le titre du blog. C'est le top 10 Eno des hôtels du Québec, Eno. Les plus cheap, Eno. C'est pas moi qui ai fait la liste, ça. Je veux pas offenser Eno des propriétaires d'hôtels ou bien dans des chaînes d'hôtels. Peu importe ça, Eno. C'est vraiment, Eno, je suis allé chercher ça sur TripAdvisor, Eno. C'est un moteur de recherche d'hôtel. Tout le monde connaît ça, TripAdvisor. Dans les hôtels que je vais énumérer, Eno, c'est un top 10, Eno. C'est les hôtels qui reviennent souvent, Eno, dans les critiques négatives des voyageurs. Tu sais, dans les applications, quand tu loues une chambre, tu as passé une fin de semaine dans une chambre à Montréal, Québec, peu importe. Des fois, tu peux être déçu. Pas nécessairement à cause du prix, mais de la qualité, Eno, de l'hôtel. Et que dans les sites, ils nous permettent, Eno, de faire des commentaires positifs, négatifs, peu importe. Donc, TripAdvisor, c'est basé sur ça, pour faire son top 10 des hôtels au Québec, et non, les plus minables, les plus cheap. On n'ira pas jusqu'à dire minable. En 10e position, c'est le Hilton à Québec. Pour les raisons, le prix élevé et l'expérience inégale selon plusieurs voyageurs. En 9e place, c'est le Travel Lodge de Windham, Québec. Décor un peu daté, China. Expérience jugée moyen pour le prix. Si vous voyez, si vous écoutez, ça, des négatifs, c'est pas c'est négatif, mais c'est pas la fin du monde. En 8e place, l'hôtel Ambassadeur à Québec. Là, ça y va. Moisissure, poussière, climatisation bruyante. L'hôtel Ambassadeur à Québec. Moisissure. En septième place, l'hôtel classique. Ça ne dit pas c'est où. C'est-tu à Montréal ou à Québec? En tout cas, c'est pas noté, je ne sais pas pourquoi. En septième place, c'est l'hôtel classique. Chambre jugée vieillissante. Tiens, non, non. Jugée par certains voyageurs. Bruit, il y a du bruit. Il y a aussi... L'expérience est inégale selon les sections. Comprenez ce que vous voulez. En sixième, le motel rustique. Odeur. Oui, non, non, oui, non. Des murs minces, on entend à travers les murs. Mais que le confort est très limité. au motel rustique. Ça ne dit pas si oui, c'est dommage, j'ai pas fait attention. Il y a des places, c'est marqué Québec, Montréal. L'hôtel rustique, ça me dit quelque chose. En cinquième position, motel Blanchet. Ça, demandez-moi pas c'est où le motel Blanchet. Entretien limité, insonorisation faible. Donc, tu entends la personne l'autre bord en train de... Oui, en tout cas. Quatrième place, l'hôtel Chrome à Montréal, au centre-ville de Montréal. L'hôtel Chrome. Propreté critiquée. Oui, non, non. Odeur et chambre défraîchie. C'est le Chrome à Montréal. Je ne connais pas le Chrome. Je connais Chrome, Google Chrome, mais pas Hôtel Chrome. En troisième position de ce top 10 un peu négatif à propos des hôtels, l'Hôtel Plaza Québec. Humidité. Il y a de l'humidité. Il doit peut-être avoir une piscine dans le coin. Installation vieillissante et service variable. Mais depuis la COVID, par contre, j'ai remarqué que le service dans les hôtels, il y a des hôtels qui ne font pas le ménage, qui ne font pas la chambre. Ils font deux, trois jours. Quand tu as passé trois jours, tu t'en vas après. En deuxième place, des hôtels très critiqués par les voyageurs sur TripAdvisor, Hôtel Québec. C'est quasiment tout à Québec. Hôtel Québec, très achalandé. Bruit familial, ça c'est normal. Et longue attente. S'il y a des attentes, c'est parce que c'est achalandé. Si c'est achalandé, ça doit poigner. J'ai jamais dormi à l'Hôtel Québec. L'hôtel Le Concorde de Québec est en première position pour ses chambres vieillissantes, Tiarnawono, pour le bruit, l'entretien est un peu... je préfère pas le dire. Je suis jamais allé dormir au Concorde. Je sais qu'il y a un restaurant qui tourne en haut, c'est fabuleux, mais les chambres, pas plus que ça. C'était le top 10, sinon, des hôtels du Québec qui reviennent souvent dans les critiques négatives des voyageurs, selon, toujours, TripAdvisor. C'est pas selon moi, parce que j'ai peut-être couché une à deux hôtels dans le top 10. J'aime autant pas dire ce que je pense. Demain, ça, c'est soirée disco. Chérie, c'est disco. Donc, manque pas ça. Demain, 21h, je vous attends tous. Sinon, pour une soirée exceptionnelle, édition disco, on va écouter, un bref aperçu. C'est parti!
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0: Hey, c'était DJ Moïse avec vous, tiens, en direct au Théotanidnat, en direct de chez moi, à Ouachacha Live. On a l'édition des années 80 qui se termine, tiens, en ce vendredi. La suite demain, mais demain, on rewind, et nous, on recule un peu plus, on recule de 10 ans, tiens. On retourne, et nous, aux sources, et nous, du disco, au début de l'ère disco, tiens, que ça va être tout ça demain, et nous. Pendant 3 heures de temps, c'était de bien, je pense, comme une petite nascanoyenne, toujours, toujours non-stop. Si nous sommes de nous, sinon, merci à tout l'auditoire, auditrice, auditeur, pour votre fidélité, votre passion pour ce genre musical. Et que je vous invite encore une fois demain à 21h. Remerciements d'usage aux radios Matsumeko, Shtag John, Kawawa, Wahat Maliutenam, Onumen Shibu, Notashwan, Pokshibit, Ekwandit, Natwashish, Abedjuan, Manouan, Wemotashi, Pikogan, Wendake, Mac Les Web, Radio PGF, Radio Live, MacAndedagan.net, Nedetje Atagmewit. On est Chashtano Dawissa. La nuit continue, MC Mario. Dans un instant, le temps de vous dire et nous, un dernier bye-bye. Bonne nuit, j'ai dit non. Tu m'amèneras mieux. Prenez soin de vous à Wadou Daddy Hook. Et surtout, pas de texto au volant comme Hitchikin Better. C'est grave cette affaire-là. On se retrouve demain pour une autre soirée grave, gravement disco. Wabnette et non, je vous attends. MC Mario.
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Les bouchoises, c'est mignon, vous travaillez des maillettes. Alors, on va vous donner. 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

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Ça dit, vous te rappelez, toi, ou ça? 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Comment tu n'as pas de toi? 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

Ben dis-moi. Mon temps, oui. Bébé. On va rien, maman. D'ailleurs, on va commencer gentiment. Non, c'est où ça se passe un jour vers l'autre, c'est une famille. Ils l'ont fait. Je m'en doute.

Hey, les millionnaires, son premier baiser, il a tourné ma menée de main, on dit, t'as bien, ouais, tu vois, je suis dans une madame, on est mon ami, ça. 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Des mieux que des Wendy's. 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

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En direct, bon, je vais dire mon micro pour tout d'abord, dans le monde des jours, c'est tout. Pour tout d'abord, dans le monde des jours, c'est tout. T'as pas amené, il n'a pas. Nous, il était vraiment bien, il se fait tout d'abord. Nous, il était vraiment rien de tout le monde, j'ai envie de donner moi. Pour tout d'abord, dans le monde des jours, c'est tout d'abord. On a dit que c'était tout à l'heure. Tu me l'as dit, on dit. Comment est-ce que tu dis? On a dit, bon matin, il donne le bébé. Tu as dit, tu as dit, tu as mis le bébé autour de mon bébé. Et c'est bon. 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
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Ainda que j'étais tout à dire, n'est-ce pas que j'ai mis à dire, vous. Oh, vous, dame, d'accord. Ici, j'ai tout à l'heure, c'est un lendemain, et j'ai un d'autre, non, rien, non, mina, d'être tombé, n'a dit, ah, mais j'étais vraiment dans ce film, mina, d'être tombé, bah, de hiro, merci, non, non, non, non, non, oui, t'as, t'as, je crois que t'as, ah, t'as, oui, t'as, ha ha ha.

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Il y a tout été ça, mais de quoi j'ai beau Henry, les guichets. 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René dit chez Bédoc, Moira, oui. Normalement, moi, non, pour ces mots. Non, Denise, moi, Moira, ouais. Ciao!

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T'as pas dans le dos, les bisous, on va y drôler. 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Et nous avons des binirondiens qui n'y a pas de rapstan, mais nous avons des gens qui sont en train de se faire. Mais nous avons des mots maintenant. Et je vais vous dire que je vois. René Nina dit que nous avons des gens qui sont en train de se faire. Et nous avons des gens qui sont en train de se faire. Chef d'un man, il a un bon Imagine où tu m'as mieux que tu rannes, pas ne bingo. 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Eh bien, c'est moi. Madame, donnez-nous à moi, à Joyt. Amina, vous m'avez dit, tout est bon, mais j'ai très bien. Madame, vous n'êtes jamais au dans la radio, on est d'habitude, on est Oui, je suis venu. Pour tout le monde, je suis venu à la radio, pour le monde. Oui, on est un bébé, mais je suis en train de faire ça. Je suis en train de faire ça. Je suis en train de faire ça. Tu retrouves pour une tataille d'indécis, une tataille.
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René, Robert de Montigny, Aïno, c'est bête qu'un baiser de toi. Ma bine rouge à la radio, oublie pas. 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René, de toi, toi, il y a Robert de Montigny. 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

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Ah. Oui, il n'arrête de me dire, mais je trouve bien. Rien dit à Offenbach. 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

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Où je vais? Personne ne le sait. 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

0: 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Pas 2 minutes parce que je peux stad de rectro. 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On est resté, on est resté, on est resté, ni host be ma god no hob de te tre stene ne ka na ni host te da hon je me do jo me nat no host be gan ta god ka ba si na an ka lot ma te do te do ya di bingo so ra jo a da se ga da di va venest da se tre yo ya di bingo so ra la radio ko ha ba tre le bingo va commencer à 19h15 pour les double actions. À 20h, c'est les blocs, les pads, là, puis moitié-moitié. René, il n'a honte. J'ai dit, tu sais, au Darsinga, à Benmuk, mais encore, je crois des hêtes canadiens. Et René m'a dit, d'abord, c'est ma dit, tiens, encore, je crois des hêtes, bingo. Mais dans le jeu, je crois. Et puis, nous, j'ai dit, j'ai dit, d'abord, il n'y a pas de temps, il n'y a pas canadiens. Ni un peu pour notre nuit de moi, quand il y a eu mon canadé. Bon, moi, les séries, mais non, non, il y a eu. Et il y a eu un peu de machete. Quand il y a eu un peu de machete, je suis là, il y a eu. Et il y a eu un peu de machete, je suis là, il y a eu. Ah, non. Et oui, Nazar et Chanat, c'est dans le jeudi, dans mes deux démos, vendredi, on est réduit d'amour, je crois. Tu dis d'amour, mais il n'a rien d'autre, comme les démos, comme les dédiés à la. Non, mais non, il dit, ouais. René, tu es bien, on jette ma bohène, Renat, moi, le guichet, mi-job, non, moi, bohène, Renat, il est dans la radio, tu te rends, pas dans le néo-tabérin, ni le guichet, oui, tu te rends, Bien que yo am tro cham mo pujen ma. Pato se he no no jem bingo. René Vanessa Paradis Cherbedono. Tu m'as jamais remis chez moi. René a resté dans le coin et a mis ce bito à retour. Ah ouais, va se planer vos. En fait, quoi tant. Quoi pour ni ben remis tes deben. Ah ouais. Moi, quand je suis pas arrivé, quand je suis bien honte, quand je suis pas quand je suis pas arrivé,
1: Joe
0: est dans un taxi.

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Oui, d'ailleurs, c'est même, c'est un petit peu, non, d'abord, tu sais. Quand il est stage, il est 23 333 et demi. On a pas de minute, il n'a pas de voix, tu vois. Ta mère, oui, vite. On a dit, tu vois, rectro. 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

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En tout cas maman tu t'annonce cet après-midi, je vous suggère d'aller dehors, d'aller prendre une marche, profiter du soleil et de la chaleur, parce qu'on sait pas s'il va y avoir des gros vents demain. Bon, bon, on sait, je vais vous annoncer plus tard là, c'est quoi la température pour la semaine là. Et que voilà, on va passer la journée ensemble avec de la bonne musique qui fait du bien. On va commencer tout ça avec The Sweet Escape de Gwen Stefani McCann.

Bon, je vous ai dit que j'allais revenir avec la température. Aujourd'hui, le 16 mai, samedi, 17 degrés, ressenti 17. Il y a des petits risques d'averse. Plus tard aujourd'hui, ça va descendre à 12, qui va descendre à 8 dans la nuit. Wabat, il va faire 11 degrés avec d'autres risques d'averse, avec un ressenti de 8. En après-midi, ensoleillé, 14 degrés avec un ressenti de 12. Ça va descendre au cours de la journée à 8 et à 2. Et que lundi, 6 degrés, tcha, ensoleillé avec des passages nuageux, ressenti 2. Ça c'est au matin. En après-midi, ça va être 11 degrés, ressenti 8, qui va aussi descendre dans la journée pour 9 degrés et 5 dans la nuit. Et que mardi, tcha, en après-midi, 11 degrés, ressenti 10, avec quelques risques d'averse. Ça va aussi descendre pour 7 et 5 et que mercredi tcha, il va faire 7 degrés en après-midi donc il se posait faire beau pour les jours à suivre. On peut peut-être avoir quelques averses mais c'est rien qu'on n'a pas déjà vu ici et que on est ça va être beau, profitez-en, ça va faire du bien voir du soleil, avoir chaud. J'ai déjà vu quelques petits enfants habillés en short, c'est le temps. J'espère que vous allez profiter de cette belle température cette semaine, les amis. On va continuer avec Blablabla de Keisha et 3OH. 3.

Et voilà, tiens, Wet Dreams de G. Cole. Il s'en vient 2 heures, dans une dizaine de minutes. On va y aller avec Applause de Lady Gaga.

0: Et on a déjà applause de Lady Gaga. Aujourd'hui, je suis accompagnée de mon petit bidou Nouten Voilin, qui a une demande spéciale qui s'appelle
1: Rock That Body.
0: Rock That Body de Black Eyed Peas. C'est ça qu'on va passer maintenant. Après ça va être les petites annonces, puis on va continuer avec la musique pour le reste de l'après-midi.

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I'm gonna chat. Please don't stop the music de Rihanna. On dit chier 14h41, 20 minutes de 3h. On va y aller avec du Britney Spears, Hold It Against Me.

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Petwak Billy Joe Spears, on est YouTube, spectacle, je te mac 16h34, ne te à ne pas oublier notre bingo de ce soir qui va débuter à 19h15 pour le double action. Même tu as un téléphone. Oui, j'ai mis un bout de ma téléphone de Mensa à 19h15. Bon, je suis prêt à faire une gouine à ce moment. Mon téléphone est dans d'autres signes. Vous vous demandez, Alors, à ne pas oublier notre bingo de ce samedi soir. Les cartes sont en vente depuis 14h à Sept-Îles, boulevard Daniel Vachon, studio 3. Et Manutenam à la radio Secoy depuis 16h. On va débuter avec le double action à 19h15. Ces cartes-là sont en vente jusqu'à 19h. Et le dernier montant du cumulatif, 23 335 sous. Et concernant le cumulatif des blocs bloqués au 46e numéro, 2668 $. On est déjà. La chance est de trouver un nom. Les trous, ils viennent d'autres, ils sont tous venus ici. Et ce matin, quand tu es venu, tu as vu ça. Ça va augmenter avec la vente des cartes d'aujourd'hui. Bon, j'ai l'air pour me tuer ton téléphone aujourd'hui. Tu as eu bien de bois d'agité, non? Tu as dit que tu payes, mais tu payes d'autres, comme neuf, tu payes mon téléphone.

Un renégat me demande comment là. Bon, ça te joue maintenant, ça, bingo. Et que, à mon avis, petit, et sur des scrapes, toi, Mali, tu dis, ouais, nous, ça, d'autres, Marie-Mathe-Fontaine, ouais, peut-être, ben, ma poche, mais, ma routine, et peut-être, ben, ma poche, ni nous, t'es, oui, toi, hein, d'abri. Ouais, un petit pité, ben, d'abri, oui, tu vois, Francis, Nicolas, voilà, ça, ni nous, t'es, oui, pité, ben, peut-être, ben, ma poche, oui, toi, hein, t'es. Et nous avons dit que Francis Bolland, Jimmy Henry, ce que toi tu veux dire, tu es stagiaire. Nous avons peut-être un instant, tu es venu encore le mot de Marie, le mot du chapelet. Et pour ces semaines, toi Mali, tu as une toi Mali. Kim, c'est tout, il est peut-être un mini pour prendre. 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

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Viens, je te dis non. 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Bon, tête péganesse, Kunwin de Men. 17h13, petite pégan de mine, coûte noix sous nest. Et ce que c'était. 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

0: 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Hi-ha. 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Hi-ha, yo. Bon. Et maintenant, à quoi tu es tout de même que ça pour ton pays?
1: Je dirais pas non, moi, un nouveau barbecue comme celui-là.
2: Moi non plus. Je m'en occupe.
3: Que pensez-vous de ma approche?
4: Elle vaut très cher. Elle est dans la famille depuis 11 générations. Ma mère me tuerait s'il arrivait de quoi. Elle vaut très cher.
0: Mais à quoi d'autre mieux pour pas me dire que tu t'es mort? Je menace toi. Qu'est-ce qui m'a dit que tu es mort? Je menace toi, mec. Je côté. Tu es d'être non. Bon, tante, mais tu es d'être. Tante, ma co. Nous n'avons pas de mots, Marimette Pinette, je te souhaite une bonne soirée, Marimette, et je t'envoie la prochaine chanson. Je n'aime pas le hymne, je ne sais pas le hymne.

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Quinnac avec Kenny Rogers, de 18h16, Kutwast Begint, Mine, Kutanoisho, Kutwassi, Tchakastet, Nuespech, Nishwast Begint, Tchakwita Matnoja. Kiana Punapno, Kandun Manat Kalot, Wipin Runchek, Twinadot, Tchanomot, Tchigitano.

Bon, on a dit que c'était un chien, la fille, tu es un peu de chien, tu es bien mon genre. Alors, on a déjà les derniers cumulatifs du double action. 23 333,5. On est, je crois, le dernier double action. Déjà, mais donc. Mac, la couleur des cartes, rouge. On est à Tchin-Mogu-Hé-Hou-Tcha. Tu vas le mot. Premier tour, deux lignes pour 150. On continue la carte pleine. Le 35 boules, cumulatif 36 boules 400, le 37 boules 300 $.

premier numéro, je suis dit, d'Ahanji Widman. Un 36, Nashtanoa Hokudwas, un 36, 3-6.

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Peut-être de tête noire ou bec j'ai 59.

0: Damnala, c'est le numéro 1. Hein. Tu l'as-tu montré? Tu l'as-tu montré?
1: Oui.
0: Ok. B13. Côte noire ou neige, B13.

N41, Néo-Noir au PEC, N41. B7, Nihuas, B7. B2, Nuche, B2.

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Dossier de manoir, là, vérification de carte. Bingo pour les deux lignes, nous chipons avec Stendodum.

0: Numéro de la carte?
1: 34-80.
0: Le numéro de série?
1: 09-31-44.
0: C'est ça,
1: 4-13-21-18-57-59-64-62. 12-2-28-25-45-41-54-56-63-113.
0: C'est bien, Maudine. Félicitations.
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0: Une seule gagnante. Au premier tour, deux lignes. Pixonana, Edodek, Nuship, Mabekstin. On continue pour la carte pleine. Endwin Magut, Chachiji, Huxnuk, Jigalmo. Avec le prochain numéro, Minachida, Juidman, au 62. Kotoa Sudmohnush, au 62. B6, Cotoise, B6.

J'ai 55. Peut-être noir, peut-être. J'ai 55.

B10, Cotano, B10, 1-0. Numéro de nomet, hash Nestano Spish, Widman Chadahon. I22, Nihenoahonish, I22.

0: Docelman au galop, un vérification de carte. Bien ou Dieu ça.
1: Ouais. Combien à l'attaque?
0: Au 31e numéro Nendet. Avec René. On est venu. Cumulatif, on est venu déjà de la double action avec au 31e numéro Nagano. 31, c'est-tu 31? Des notes à feuille, non, on est juste. 32?
2: Non,
0: 22.
2: Marcelo.

Je vais juste...

0: Le numéro de la carte.
1: 34 40.
0: Le numéro de série. Tu peux déjà afficher la radio, s'il vous plaît.
1: Tada.
0: Je suis pas de
1: Tada.
0: Okay. 09 31 404. Ok, tu dis dans
1: 36 15 7 13 11 2 9 12 5 27 22 26 33 38 32 39 33 36 38 35 41 52 58 56 58 61 61 62 63 64 65 65 71 71 71 71 71 71 71 71 71 71 71 71 71 71 71 71 71 71 71 71 71 71 71 71 71 71 71 71 71 71 71 71 71 71 71 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Bye.
0: Bye.
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0: Une seule gagnante à la carte pleine du double action qui se mérite. Ça combien je crois que moi pour acheter maintenant. Donc le dernier cumulatif c'était 23 333,5 avec on est le cumulatif du double action. On est déjà le prochain numéro que j'aurais dit N43 néonois on a une autre. Bah, non, je suis bien. Je vais vous donner un petit chat.

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1: 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Nous avisons à ceux et celles qui participeront aux événements bingo de jouer à un endroit où il y a un téléphone fixe et une radio fonctionnelle. L'organisation ne tient à être responsable des problèmes qui pourraient subvenir pendant la durée du bingo. Voici les numéros de téléphone importants que vous devriez avoir sous la main. Pour les gagnants, 927-24-26 ou 927-29-09. 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Si le problème devrait être résolu, le jeu reprendra là où le souci a débuté. L'article 3 s'applique aussi en cas de panne d'électricité dans les limites desservies par la station. 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Tous les gagnants sont tenus de conserver leur carte intacte avec l'estampille de la radio verso. 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Comme à l'habitude, après chaque tour gagnant, nous attendrons les 25 secondes avant de clore ce tour et passer au tour suivant. 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L'annonceur maison nommera les numéros 4 fois, soit 2 fois en Inuemun, 2 fois en français et 2 fois en anglais pour les bingo mons seulement. 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La direction du bingo.
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